0: gas leak in sight. 2824 Fir Crest Drive Southeast. Cross Street to Aspen Street Southeast and Southeast over Court. Gas leak in sight. 2824 Fir Crest Drive Southeast. Cross Street to Aspen Street Southeast and Southeast over Court. Timeout 2303. WQEM 301. Medic 3, BLS red response for an animal incident with law enforcement. 1132 Magnasson Way, Apartment A, Cross Street Magnasson Court and 4 Avenue. Medic 3, BLS red response for an animal incident with law enforcement. 1132 Magnasson Way, Apartment A, Cross Street Magnasson Court and 4 Avenue. Timeout 2303, WQEM 301.
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